0: à travers le 83. Pour le 58-42 à l'exception du 233. Pour le système d'alarme déclenché pour la fumée légère 10-22.
1: 59-83.

0: Yep.
1: I thought it was the last time.
0: Yeah, I'm

0: Ça fait un peu mental, on demande de 565 pour le seul bloc.
1: Et 461.

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Numéro 103 central. Central, est-ce que vous me présentez 71, 33, 33.

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0: Ça se déroule devant la GZ, la VNAPRS, 4 minutes pour le tout PC au gramme.
1: Et dans la 3, 4 heures.

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0: Canada, avec 623.
1: Canada 723,
0: le 47-00 Cajunet, avec 712-2-523. On est juste en arme de cacher par la fumée d'un réceptif 22.
1: 21 heures, 1 minute, 423.

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Et que vous êtes en train de faire un genre de nom, on va nous mettre en face sur les yeux pour avoir un peu maintenant pour réadmettre ce nom.

Oui, bien sûr. Et le

Boulevard 7,

0: Centrale, je vais faire 140 vers Salon 6-3, je demande le responsable et le responsable est 12.
1: Et tu m'as dit 222.

0: Deux cent dix, dix-quatre.
1: Merci, ma santé. Deux cent dix.

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0: 222.
1: Encore 222.
0: 222, 223, on va garder mon point.
1: 242, 222.

Je suis en train de faire une confiance.

0: 38 0070 à la question de l'unité 222-4022 pour un système d'alarme déclenché par de la fumée de cannabis, plus 22.
1: 22, j'en ai 7 minutes, 22.

0: voir Tom Sands, une tête, dont on arrive dans le ciel, trois étages, je ne suis rien à faire. Mais 75 PVC, je ne fais pas comme direction, c'est vrai que c'est.
1: 204, 270.

0: James de Saint.
1: Central de Saint Saint James, BBC 905 905 là, tu prends l'appel de 105 sur commande 113.
0: 275
1: de 22 ans 17 275.

0: Stop there, I'll do something for the pain. Le 905 rivage de 17, 275,
1: c'est fait. Le 922, 275.

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Non, c'est tout ça.

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Intéressant, vous êtes venu au cours de mes études, quand tu es en train de me dire ça.

0: 251-244.
1: En fait, correction, pour l'information de votre appel, c'est pour avoir accès effectivement à la fin de l'histoire.
2: Je t'arrête de dire.

Mais là, l'intervention, c'est 4 pour mourir. On est tous dans les meubles, un grand superficie de 2 étages, de 250. Il y a rien d'apparent, 250 va être ici. Et j'active mon rue. Je pense qu'il y a 250 qui va être en train.

0: Val vont bien.
1: 54 minutes. 4 h 50.
0: Bon. Avec le son du 200, je suis capable d'être pour le ski comme la ronde déclenchée par le vampire 2,2.

On a déjà mis le 5 et pour le 10-42, c'est conversion sur les deux messages négatifs.

0: Je suis maître. Je viens de rentrer dans la marche.
1: Ça va être.

0: mówię.
1: Ça va, je vais faire un petit service pour bien.

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0: Central 450, on a reçu un appel des 1036, ils veulent confirmer si on a besoin d'une équipe des 1036 sur les lieux.
1: J'ai oublié de faire l'affirmatif pour les 1036 sur les lieux.
0: Une heure, je vais dire. 144.

0: Antoine de Saint-Cyprien, nous le fonds de votre main à M. David Darmeroule, D-A-R-D-A-R-O-U-L-E, au 514-205-0744. Et le 3051-8.
1: Je parle de M. le pour un nouveau téléphone,

0: bien favorable.
1: Le
0: 203 est un peu pour des coordonnations.
1: La directrice numéro 3.

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0: Le 237, je vous demande une directe 1-0 de Roquette de Richard Parenthèse. Je vais faire le voyer de la décision de colon. Vous répondez dans l'ordre de l'information. Votre mari est dans le ciel, possiblement tué par la victime, mais là. Attends, sachez, je ne sais pas comment on en sait.
1: Le 237.
0: Le 237.

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0: Vamos lá, hein?
1: Je vous rappelle 261.
2: 261, je suis pris dans la 261.
1: Je vous rappelle 261.

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0: Central 121.
1: Central 121.
0: 121, 12-5.
1: 241, 121.

0: 137-92-98-17, il n'y a rien d'apparent, 237-BC-RV-QV.
1: 16h44-237.

0: Pour le 78-90, vous avez l'exception 237, un standard, vous branchez une bande de fumée de puissance 222.
1: 247, c'est parfait.
0: Et en
1: plus,

0: Sì, è la 32
1: grazie. Buongiorno, 32 grazie.

0: Bon, on va aller à 5 de 7 de 5.
1: Non, il n'y a pas 4 en fait.

0: Evet, 10 dakika.
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0: Quelqu'un s'en fait pour le temps de 4 cm de champ, le question de 1940 000 pour le système de l'arme défectueuse de l'autre.
1: Bonjour, monsieur,

0: Elena Isabel.
1: Was all right, that's all. Give me a minute.

0: 15, mais j'ai besoin de capital de l'île à 200. Je suis capable de PC. Marché 400 est donc comme objectif ouvert.
1: Pas d'entendre 214.

0: 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I'll be back to that last one.
1: Продолжение следует...

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0: 你看，先站在上面。
1: Okay.

0: partent à 50 de Myland. Je suis en train de faire votre commercial de Sud-Pal, qui vous est, rien d'apparent. Je suis en train de faire un rite après que ma belle de l'Italie.
1: La 350 au central, le 450 est disponible sur ma route. Personne ne le convient.
0: D'accord, reste 450.

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0: Entre le trafic 38 Beauville, section du 200, suivante et du 447, restant dans l'an d'échec le 2-2.
1: 93, 2-2.

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1: Et 5
0: et 200. 215, répondez 201, 201, rue du Parc Marguerite Bourgeois. Entre la rue Favard et la rue Madeleine Junot, répondez pour une alarme en opération. Le 1040 CCAQ pour le billet à rail. 1043, matière dangereuse, catégorie 4, finalement 6.
1: 215, 215.
0: 215, 215.

0: Allô, 415. Allô, 415, avez-vous un code pour l'intervention?
1: 18.
0: 132 pour le 415.

0: Central Lourdes, 228.
1: 228, 200.
0: Central Lourdes, 228, vous répondez 7845, 7845, avenue du Ronceret, transversale avenue Bourgneuf et Bodinier, pour un alarme en opération à la zone 16-16, 46 CAQ, pour au petit soin, intervention 29-98, atterri 423.
1: 228-4.
0: 4h34 pour le 228.

0: 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Deux cents mètres tout TPC, 400 mètres tout votre communication avec lui.
1: 435
0: pour le
1: 200
0: mètres. 215 centrales. 215. Pour le 201, tu parles Margaret, à l'exception du 215-415 pour le coup du pellier dans le système 22.
1: 435 pour le 415.

0: obviously, yeah. He says, yep.
1: Okay, 428, centre central pour le 78-45 avenue du Rond-Soleil avec section 228-428, pour un système de lampe défectueux 10-22.
2: 40, 428.

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1: Central
0: 210, on est 10-5, Luberon, commandement 4.
1: 5R3, 210.

0: Allô, 232, vous répondez au 2300, 200, c'est des migrations, en l'origine des équipements, c'est des sous-cartes. On a une opération qui est en cellulaire, qui est 243.
1: C'est
0: 50, 239.

0: Dans un 271, vous êtes affecté à des problèmes d'action. Dans un 271, vous êtes affecté à la décontamination.
1: 271, 4.

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0: Quer fazer uma chamada?
1: Ja, da, den, der

Hello? Je suis en train de faire un environnement appelé le 62.2, il ferme depuis le

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0: Sargento Central.
1: Sargento Central, boletim Sargent of Court, à l'exception du 2464. Pour un article de ciment au troisième étage, qui a déclenché le système 22.

0: 220 à 6h43, nous informons QS. Mm-hmm.
1: Mm-hmm.

0: Direct in, Texas, Simon Bender.
1: Hi, John, this is

0: Pour le 50 de contrôle du centre technique, le 250 est plus de PQ qui arrive à le 450 va finir comme une station à 8.
1: Non, je vais aller à 450.

2035. Pour le 525 avenue Montfrison, 1022 à l'exception 2035 pour une unité de chauffage en fonction, demandons 1037 pour vérification.

0: Quatre cent soixante et cinq quatre cent trente. Mis à l'exception des unités Solilieu pour l'unité qui est surchauffée, le 22.
1: 725-475.

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0: 上班了，你上啥意思？
1: 上班是指的上班。
0: 上班是上班是啥意思？老板了吧？
1: 是哪啥？平时就上班。

0: Ça faut que j'appelle du Firedale en même temps.
1: 7h42, 265.

0: Correct, 403.
1: Centrale 5, 403.
0: Centrale 403 pour le 1726 rue Notre-Dame-Ouest, à l'exception du 203 403 pour un poste manuel accroché accidentellement, 1022.
1: 8 heures 9, 403.

0: À toi.
1: Central 5, 403.
0: Central 403, le PC demande un 10-30 non urgent pour le 1726 rue Notre-Dame-Ouest pour un panneau d'alarme défectueux et mal indiqué.
1: Dardis 403.

253, 253, 17 pour l'intersection Robin Guilford, 253 PC. Avez-vous information sur la provenance du séance?

0: Lefebvre.
1: Petit 7, vous en avez 3.
2: Vous répondez 10 500, 10500 boulevard de l'Acadie. Vous répondez pour une alarme en opération à la zone 1. Le 1040 provient de PPG pour gestion Blue Nose. 1044, de présence d'un placide pour le BGH 42-021. Un appel de catégorie 4 sur commandement 3.
1: 242-1046-16.
2: 8h18-242.

0: Attendez, dans 53.
1: 253, 253, 254, 14. À 8h19, je suis en train d'envoi.

0: Who gets this?
1: Sorry,

0: 24h42.
1: 24h42.
0: 130, 442, pour le 10500, boulevard de l'Acadie, le 442, 1017, bâtiment résidentiel de grande hauteur. Rien d'apparent, le 442 est aux communications PC et le 242 actifs sont arrivés.
1: À 8h23, 442.

0: Sat, hallo, du Sanders.
1: Du Sanders, du sagst.
0: Centralo 209, répondez 3699, 3699, boulevard Clémazie, est à l'intersection de la 16e et 17e avenue. Vous répondez pour une alarme en opération. Le 1040 provient de la ville pour le garage Saint-Michel. Un appel de catégorie 3 sur commandement 4.
1: 209, 10, 4, 16.
0: 8h26, 209.

0: 9 et 409 au 10-17, bâtiment de deux étages, il n'y a rien d'apparent. 409 PC, 409 aux communications, le 209 activé sur répétition.
1: Le 409.

0: Top Hat Cat 500.
1: Top Hat is our Cat 500.
0: Total 442 pour le 10500 boulevard de l'Acadie à l'exception du 242, 442 pour un alarme déclenché par des allumettes chauffées, sans dommage, 1022.
2: Central de 36-99 Camasi à l'exception du 409 aux vérifications sur le système d'alarme 1022.
1: Central au 409, avez-vous une des 9 raisons d'alarme?
2: Vérification des tests sur un système d'alarme, la centrale aurait été activée.
1: Central 409.

0: pouvez vous rajouter pour le 1022, c'est à l'appartement 411.
1: 829 pour le 442.
2: Qu'est-ce qu'on a fait après le 10-5, c'est vraiment comme un mancap.
3: Ça va être très vite dans la demande de la famille.
1: Ça va prendre 214.
4: Histoire 30, 264, on tente de le rejoindre à nouveau.

0: Entendu, je suis en avance. C'est possible de nous remettre le capteur?
1: Affirmatif, le patient serait à le même endroit selon l'agence en santé, il serait inconscient.
0: Pour le 24, 8h33, 464.

0: van het verleden bericht van Martijn de Santijn, de buurt door het leven de présent uit de garage serré. Toutes les voitures sous correction suivante d'accès pour ne pas surcharger avec les véhicules, le bâtiment numéro 2, le route 452.
1: J'ai déjà vu ça.
0: 64 et 67.

0: Allez, Victor 9, Renette, combien de 800 fréquences par 206, 856, ça fait là-bas?
1: Le
0: 9, 2, 4, 5.

0: Centrale 247.
1: 747-200.
0: Centrale 247, œuvre numéro 6655, 6655 M de Gaspé, entre la rue Saint-Zotique et Beaubien, pour une alarme incendie en opération, 640 la sécurité de la ville de Montréal pour le chalet de parc. Présence d'amiante sur composantes mécaniques au rez-de-chaussée, catégorie 2 sur le moment d'emploi.
1: 247, 6425.
0: 840, 247.

0: Les journaux, les pilotes transportifs qui ont été certifiés, il y a l'appareil 237 PG, activation de l'ARB.
1: Ok, 43 de 237.

0: avec 449. Mais le journal à l'exception du 227 et 449 pour un système de l'ordre déclenché par les causes brûlées d'autonomie.
1: La 47 centrale de 7655, avenue de Gaspé. Bâtiment de 1 étage, détaché de tous les côtés, rien d'apparent, 247 PC.
2: Plus 246, 247.

0: 247 Central, est-ce qu'il y a un responsable qui s'en vient sur place au 7655 du rue de Gaspé?
1: Central 247, on n'a pas l'information. Ce serait pour quelle raison?
0: Le 147 au central, puisque le système d'alarme reste en panne.
1: 8h57, 247.

0: Central 247. Central 247, pour l'instant, aucun responsable des 16.
1: Centrale 247, 10-3 pour le responsable. On a réussi à avoir quelqu'un qui est venu sur place, puis le système est revenu à normal.
0: 9h01, 247.

0: centrale de Saint-Aubin, le 300 rue du Saint-Sacrement, 17 203 Pétain.
1: 9h2, 203.

0: Andrew Samuel. Attendez, ça prend pour le 300 et le 500 km. C'est ça, 243 pour une personne prise dans un ascenseur.
1: Non, merci, c'est ça, disons ça.

0: 530 à 130, juste 4.
1: Dans le 272
2: 170 central pour le 6000 boulevard Cavendish, juste un bâtiment résidentiel de 8 étages et taché sur les côtés. Il n'y a rien à parler, le 272 est PC IP Fire.
1: À 918 et 278. Le 1040 revient de BPJ, 1044. Catégorie 4 sur commandement 3, il y aurait présence de trafic BGH 78-924.
2: 272 plus 4, par neuf, c'est le 462 pour communication.
1: 98-278.

0: 470 à 130.
1: 470
0: à la centrale pour le 1040 à l'exception du 278-478 pour un système d'éclair déclenché par une mauvaise manipulation 10-22 et on demande le 9050 en urgence pour vérification des canalisations incendiées. Le 268 va rester sur les lieux pour attendre le 9050.
1: Devant 23, 478.

Enfin, le 251 224, RTCO, on va pas les maintenir parce que c'est des petits.

0: Centrale 950 10-16, un délai de 20 minutes.
1: Pour le 9050.
2: 478, hein?
1: Centrale au 478, le 9050 et 10-16, un délai d'environ 20 minutes.
2: 478, 4.
1: À 9h34, 478.

0: South Kaiser Circuit.
1: 472 à la centrale. Suite à notre discussion avec le 9050, nous allons changer le statut de urgent à non-urgent et nous avons laissé le bâtiment sous la supervision de Katrina Petzas. On peut la rejoindre au 514-481-9354, le 514-481-9354.
0: À 9h43 pour le 478. Chantal au 9050.
2: 9051.
0: Chantal au 9050, ça va être 10-3 pour vous.
2: 9054.
0: 9h44. 9050.

0: Central 214.
1: 214, c'est ça?
0: Central 214, nous répondons 8300, 8300 boulevard Maurice-Duplessis, entre la 27e avenue et l'avenue André-Dumas, pour un début d'incendie dans l'entrée de la caisse Desjardins, 1040 cellulaire, 1040 voiture dangereuse, catégorie 3, sur commandement 3.
1: Central, on est 10-17, bâtiment commercial de deux étages, il n'y a rien d'apparent, 514 au COM, 214 actifs sont RV, prochain 400, au COM.
0: 9h49, 214, correction 514.

0: Cell phone is not responding.
1: I'm gonna pick on 47.

Hello,

0: lateral que es una garantía.
1: Pour le 8300, Maurice Duplessis, l'exception du 214 et 514, pour une chaufferette de plafond qui a surchauffé 10-22.
2: 9h58, 444.

0: 2300.
1: Ça va, c'est bien plus fort.

Autobus 34 pour le 4040 avenue Giroir, les capteurs du 2 à 3 qui s'appellent pour une personne déjà sortie de l'attente.

Sur 2, 218.

0: Centrale 234.
1: Centrale 200-234.
0: Centrale 234, on a une note qui dit que le responsable de l'OMHM est en route. Est-ce que vous confirmez? Et si oui, on va attendre le responsable pour ouvrir certains endroits du bâtiment.
1: Centrale au 234, l'OMHM mentionnait d'envoyer un patrouilleur, mais aucun délai.
0: 234-64 pour aucun délai.
1: 10h05-234.
2: 214-Centrale, 10h05, libérons comme un
1: 10h05-214.

0: centrale, appelle le 274. 214-200. Centrale au 274, vous répondez au 130-130 avenue Appin. Transversal le boulevard Graham et le chemin Dumfries pour un alarme d'opération à l'étage. Le 1040 AROC Technology pour un client résidentiel, c'est une catégorie 1 sur commandement 3.
1: 114-204.
0: 10h09-274.

0: limited to safety.
1: Centrale à l'exception 218 pour un poste manuel déclenché accident terminal 222.
2: L'heure 14-218.

0: Natalia.
1: Deux cent neuf, pour l'intersection 13e et François Perrault, l'intersection du 209 pour une finale de la situation avec le PDG 2022.
2: Stendhal, déclenché par des travaux 2022.
3: 6h16, 274.

0: Allez, conférence de Genève 14 Charles 4 pour les animaux de France et 2 amis.
1: Charles 14 Charles 4.

Grazie.

Quarante-quatre, c'est possible de communiquer avec la compagnie d'alarme pour savoir, pour quelle raison ils ont eu le 801 Georges V comme adresse, alors, en fait, pour faire ça, oui, quand

30 appel à 239. On est 6177, 6177 rue Descroix, sur commandement 3, point d'appel bâtiment.

0: 2022 centrale, 61-77 des bruts, 16-82, on t'a pas véhiculaire, non, on fonctionne.
1: J'en 25 pour le 4022.

0: À travers le 222.
1: 222, c'est ça.
0: Centrale au 222, vous répondez 6177, 6177, rue Desproux, à l'intersection de la rue Guérin et la rue de la Villanelle. Vous répondez pour beaucoup de fumée à l'intérieur de la maison. Le 1040 provient d'un cellulaire, catégorie 2 sur commandement 3.

0: Central de Saint-Vendeux.
1: Central de Saint-Vendeux.
0: Central de Saint-Vendeux pour le 61-67 rue des Pros, 17 de Saint-Vendeux PC. Bâtiment résidentiel de 2 étages. Il n'y a rien d'apparent à réactiver le 4022 auto-communication.
1: 1024 pour le 222.

0: Ah, donc, appelle-le 2, je vais servir 67 d'Hébreu 17.
1: J'attends 4022.

0: RTL 22 central.
1: Central 10-1, 4022.
0: On parle présentation sur la rue des Preux. On demande un 10-34 au masculin 50 ans, incommodé par la fumée.
1: À 10h31 pour le 4022.

0: Centrale au 4022.
1: 4022, 200.
0: Centrale au 4022, est-ce qu'il y a une unité qui va prendre le PR ou vous voulez qu'on rajoute un véhicule?
1: 4022, le 252 va acheter le PR pour les deux.
2: Qu'est-ce qu'il y a de ça pour vous?
0: 10h36, 4022.

0: 422 Central.
1: Central, c'est ça, 422.
0: Central, pour le 6137, il est prêt à répondre à toutes les questions sur le côté 222 pour un début d'incendie sur une cuisinière sans dommage au bâtiment.
1: Central 37, 4022.

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0: centrale au 448, vous répondez 3535, 3535 rue Rachel Est, pour une alarme sur commandement 5, pour le 448.
1: Dix-sept. 10h46, 448.
2: Pour essayer de communication sur le

0: 4-10-15, pour commandement 5.
1: 4-10-15.
0: Jacques 47, 448.

48 pour le 400. 48.

Un alarme zone 1 en opération. Prenez note qu'un code de boîte à clé à l'écran. 1040 BPG pour l'édifice 688 Notre-Dame-Ouest, catégorie 4, commandement 6.

0: onde está a Netflix?
1: Central pour le 35-35 Rachel S, à l'exception du 448 point, c'est une alarme défectueuse, 10-22.
0: Entendu, 448.

0: Bravo.
1: Centrale 200-403.
0: Centrale 403 pour le 688 rue Notre-Dame-Ouest, à l'exception du 203-403 pour un poste manuel accroché accidentellement, 10-22.
1: À 10h54 pour le 403.

0: Au
1: Centrale 200-403.
0: Centrale 403 pour le 688 rue Notre-Dame-Ouest, à l'exception du 203-403 pour un poste manuel accroché accidentellement, 10-22.
1: À 154 pour le 403.

0: Ou 225.
1: 225, centrale, je pense.
0: Centrale au 225, que vous répondez 1377-1377 de rue Saint-Jacques. À l'intersection rue de Versailles et rue Lucien-Lallier, vous répondez pour un alarme zone 3 en opération. 1040, alarme techno-feu pour son client Native Women Shelter. Dans l'intervention 03-55, catégorie 4, commandement 7.

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0: 246 CPC, prochaine question, ouvre une question, collectif Morley.
1: Bonjour à toi, 246.

0: Condor, that's not getting on the Wobble Boulevard, Grin. 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
1: Bonsoir, 5 pour le 143. Centre, rappel le 203.
0: Veuillez me remettre arrivé, ma mauvaise manipulation d'ordinateur véhiculaire.
1: Jusqu'à 11h06 pour le 143. Centrale au 203, vous répondez 50-50 rue Queen. Vous répondez, ça fait entre la rue Wellington et rue de la commune Ouest. Vous répondez pour une alarme. Zone 1 en opération. 1040 alarme 4 pour son client CDM Montréal. Sur une note présence de PTA pour la compagnie Cité Multimédia et présence d'un plan fit pour le BGH 03-15. Rappel de catégorie 4, vous répondez sur commandement 5.
2: Je suis en droit de le faire.

0: Yapacağım artık bakalım.
1: 11h08 pour le 446.

0: 403.
1: 403.
0: 403 pour le 50 rue Queen, à l'exception du 203 et 403, pour un poste manuel accroché accidentellement à 1222.
1: 11h13, 403.

0: Saint-Val 2546.
1: Saint-Val 2546.
0: Saint-Val 2546. 6-5, libéron quand même un poids.
1: 11h14, pour les 246.

0: Vaya a favor.
1: Passage 14, 400.
2: 11, 14, 425, 11h14, 425.

0: avant 204, là, pour le 2100 régulier, le 205 et 17 PPC.
1: 215, le 204.

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0: 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On demande des résistances, le majeur, pour l'accumulation de notre combustible abondant.
1: Alors, j'avais deux,

0: Dissan Sanke, Dismar.
1: Flat Hallo, Dissan Sanke, vous répondez 255, 255, boulevard de Maisonneuve Est. À l'intersection de la rue Sanguinet, vous répondez pour un alarme en opération. 1040 cellulaire, un appel de catégorie 2 sur commandement 3.
0: 205, 104, on est 1016.
1: 11h26, 205.

0: Not there, Lake Emphasis.
1: Okay, this is Lake Emphasis.
0: Ça prend 466, information pour le 1030 qui va arriver pour le 212 Garden, de rejoindre Bernard Goupil au 514-592-3759. 514-592-3759. Et on va 10-5 dans le braquage de Marseille.
1: On va 10-5 dans le braquage de Marseille.

0: 205 Central.
1: Focal 205.
0: 205 Central pour le 255 boulevard de Maisonneuve Est, 205 et 17, 205 et PC.
1: On va prendre 205, Central 246.
2: 256.
1: Central 246, vous répondez au 2255 de 255 boulevard Cavendish, au coin du boulevard de Maisonneuve Ouest, pour un énorme incendie, au panneau 1240 Garda pour l'école secondaire musulmane de Montréal, catégorie 4, commandement 5.
2: Oui.
1: 131, 246.

0: 205 Central.
1: Central, c'est 205.
0: 205 Central pour le 255 de Maisonneuve-Est, à l'exception du 205 pour une alarme défectueuse du 22.
1: 11h33, 205.

0: Ah, bah, je vais attendre un moment.
1: Enfin, toujours les 433.
2: Boulevard Cavetis, 17, branchement additionnel de 12 étages, j'ai rien d'apparent, 246 PP, 746 en qualification, j'ai tout mon avis.
1: 1134,
0: 246. 1134, 1240, il n'y a aucune alarme sur les lieux, est-ce que vous avez plus d'informations?
1: Il y avait les 433.

0: 205 central. Le 205 va être 10-5, on libère commandement 3.
1: On va pour 36, 205.

0: 400 francs.
1: Centrale 433 avec compagnie d'alarme, nous vous confirme que c'est établi de leur côté. Donc c'est peut-être la raison pour laquelle il n'y a pas d'alarme en ce moment.
0: 433 de fer. Centrale 433. 443 centrale, à l'exception du 246 et du 446. Pour le système d'alarme défectueux, 202.

0: 124 en embout.
1: 124-133
0: pour le 1240 rue Moffat, à l'exception du 273-433 pour des vérifications des années.
1: 133-433.

0: Santa Clara, par rapport.
1: Centrale 200 et 433.
0: Centrale 433, le 266 et 433, 200 et 433,
1: 439, 433.

0: Bonsoir, prends l'appel à 216. Calme à l'intersection de la rue Charrier et la rue Ontario-Est pour une alarme en opération. On mentionne depuis 40 minutes. Prenez note, présence de panneaux d'alarme au 2185 Montcalm est au sous-sol dans la salle mécanique. Le 2185 et le 2190, ce serait le même bâtiment. Le 1040 provient de l'OMHM. On appelle de catégorie 2 sur commandement 3.
1: Le 116, le 1040, on est juste sur le terrain d'appareil, le 116 est PC.

0: 209, en face du 94-93, bienvenue d'une 7, vous en avez fait.
1: Bonjour, 44-915 et 215.

0: Van Zander, Zander.
1: Oh, 5-2-7-2-Zander.
0: Zander, Zander, pointage du 94-93, bien avenue à l'extension du 209 pour un accident de véhicule avec blessé léger de 22.
1: Bonsoir, 45-2-Zander.

0: Sandals.
1: Sandals.
0: Sandals. Sandals. Sandals. Pour le 235 Rémi Néron, on est 17, bâtiment commercial attaché au 2534. Il n'y a rien apparent. Le 272 avec PC, 472 de communication, l'activement avec.
1: Ça arrête 50, le 272.

0: Mike 412. Les questions de 212 pour des travaux sur un système d'alarme qui a causé un alarme. F22.
1: Bonjour, 59, 712.

0: Aranabilirler.
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5805, Stéphane au 3523, tout le 5 est venu du parquet au point de la rue Préfacour-Ouest pour avoir mis en ordre l'opération 1043 pour l'Université McGill. Prévention de blocage pour le village numéro 05 pour 1996, catégorie 4, 33.

0: négatif et 10,49 pour le 209.
1: Le Central 209, pour quelle raison le 10,49?
0: Pour un bruit mécanique.

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0: quand j'étais dans le jardin, on reste dans la maison.
1: Vous avez 45, 255, 0.

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Sen kazarin mon pédalier, 10, 263, et ici, on fait un changement d'adresse pour le 47-47, jamais bon.

0: Roger, sounds right.
1: I'm 45.

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0: 233 pour le 57 110 gouvernement du 17, petit moment résidentiel le rendre au terrain à la parole. 233 blessés. Le prochain 4-1 sera en communication. J'active mon répéteur.
1: 16h30, 233.
2: Je ne savais pas que le 5 numéro 3 dans ma tour.

0: Enfin, il faut faire du travail, c'est un travail pour la personne qui est dans la chambre. Je vais
1: alors, des 22.
2: Elle va pas bien,

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Dans la carrière de 4 ans,

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0: Non, ben, j'ai 243.
1: Alors, pour le 1350
0: avec le son, il y a un projet 4 fois. Pour le 5 étage, on est allumé pour chauffer, plus 22. Le 5 étage, 43.

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0: Du sa

0: Je suis en train d'erreur de manipulation, les bacs d'eau faites pas ça, ils ont des étoiles.
1: Pardon, 4, 7, 10, 10.

La voix.

Parce que le système d'alarme ne réserve pas.

0: Saint-Jean-Charles, 447. La compagnie d'alarme n'a pas eu de réponse concernant un responsable peut-être au 40 sur place. Donc, on n'a pas de détails là-dessus. Il y a un code et une requis pour l'intervention.
1: Après, on a fait le tutoriel, le chef a été vu plus.

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Et c'est en fin de semaine, ils sont arrivés.

0: Camera 5.
1: La 34, je suis accompagné d'Alain Marchand qui m'ont envoyé un technicien sur place. Par contre, on n'a aucun délai.
0: 34,

0: 10-49 pour les 20. Et on va se remplir au 55.
1: 14h20, 210, 210.
2: 210, 210.

22-243. 22-243.

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1: On avait fini notre inspection. Est-ce qu'il y a le temps avant de rentrer dans le nouveau?

0: to do my girlfriend, my sister. À trouver les bien éteintes, s'il n'y a pas une autre poubelle à l'intérieur du métro, qui ont besoin de nos services, pour nous mettre des soins. Et
1: les autres. Je vais faire une

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0: Ça peut rien voir. Ça peut rien voir pour le 266 sur une étoile à moins, avec 30 pour un système d'arrêt effectueux du 22.
1: C'est pour un 37-43.

274 Central. La manifestation du 274 1063 une 22 pour une personne présente dans l'enfer.

Je vais faire un peu avec des générations par le chef, mon pied, sa chérie.

0: Une au sol gauche de la porte menant à l'entreposage en sortant des ascenseurs, puis une derrière le gel menant au front, à partir du 9e étage, le code pour les trois bras, moi, c'est la Vatican. Et prenez note de plaisir.
1: Merci.
0: Devant le basket DGH 15-126, et c'est un appel de 4h14 secondes d'enquête.

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Bah, la fois juste, je trouve que aucun qui a eu le bataillon de l'armée a été vraiment bon. Ça a été un peu plus tard dans l'autre, il y a eu.

Est-ce 40 de la rue Saint-Marie.

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0: Regardez ça.
1: Donc, en l'eau 449, vous répondez 1610, 8601 au boulevard Saint-Laurent. Donc, je sors de le boulevard Crémazie, Est et la rue Bellarmin. On est dans l'avant-opération à la zone 1, à 40 sous la pharmacie Jean-Coutu. Dans l'intervention 49-84, 43 dans la dangereuse. Donc, je note que le bâtiment est relié au 50 Crémazie Ouest. Vous avez le code d'accès à votre écran. C'est une catégorie 4 sur le moment 4.
0: Regarde.
1: Erreur 2, 449.
2: Téléphone 63-33.
1: En fait, 263.
2: 263-33. On avait pas affirmatif pour un autre 211 pour le 263 et 243.
0: 15h02-263.
1: 15h03-449.

0: descend 33. Pour une fuite d'éclairage mineure au sud de la valve de l'entrée de l'église 22.
1: Okay,

0: 33.
1: Centrale 233,
0: 233, 6-5, écart commandement 12.

centrale 229 pour Saint-Gabriel-89, deuxième avenue. À l'expression 229, Maurice Carcion, 622, 229 avec 5.

0: Central au 449, un code requis.
1: Central 449, 18.
0: 15h13, 449.

15 20,

0: Okay, half my cut up. Trying to faire pour l'interception, c'est dans Hamilton. Le 205 est 10, 7, est testé. Et à l'exception du 205, pour un peu de poubelle, 222.
1: 223, 205.

0: accessible dans les stationnements du Maxi au coin de Poirier et Marcel Lorrain.
1: C'est dans la

0: Le 250 10-4.
1: Mais j'en ai peut-être 250.

I think I got the arm slot out. Ça fait 51, on aurait besoin d'une prison publique en face de 442 Masson pour environ 66 km par million. Un incendie dans l'entraînement pour former le trottoir et une partie de pour un mur majeur. En 248, vous avez des informations sur l'emplacement du patient?

0: Dat zijn er 51.
1: Hallo, 251.
0: C'est quel quartier de Barrière? Quel type de besoin? Environ 60 pieds.

0: Entendido.
1: Para
0: o senhor,

0: Yes.
1: Roger, je suis en carte. Avez-vous plus d'informations sur le véhicule, l'endroit et le modèle?

0: Centrale de plus 51, est-ce que vous demeurez en attente des 10-33?
1: Merci,
0: 51, je suis en affaire. 10-42, M. le
2: Intersection.
0: Okay, so I can have this contact.

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0: va-et-vient, Queen Mary est le mieux.
1: Okay, 15h47.

No, pero la empresa no lo hace. Okay.

Alors, le 51, c'est 59, Eric Ferrari, Tanger, Pompier, ou Zoom.

0: 2-2-5-34.
1: Donc là, 2-2-5-34, on va demander un bloc 1 pour l'emplacement des batteries, le temps de drainage des batteries pour une Jaguar Spring Juliet. Le 10e caractère est de 7. Immatriculation Zulu 0 Zulu X-ray Zulu 2 fois.

la deuxième caractère est là. Immatriculation Zulu 0 Zulu X-ray

Jaguar et Free Juliette 8. Dixième caractère 7. Dixième caractère 7.

0: 221 for Scout.
1: Perfect.

0: pour l'ultime non et des écarts, avec l'exception du 209 pour l'accident des véhicules, dommage matériel seulement le 22.
1: Présentation.

0: Affirmative, Bravo.
1: Okay, this is affirmative.
0: L'exception du 227 et du 427 pour un système d'alarme déclenché par de la fumée légère à l'appartement 505-505-1022. Et on demande un test de rendement urgent pour une composante d'un détecteur de chaleur mal localisé au-dessus d'un trou.
1: C'est 527-227.

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Le chemin de la côte est en train d'être chef-route ouest. 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

Présentant,

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0: Appuie sur le français, je m'appelle, le code est 10.
1: Très bien, 52, 4500.

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0: Get this on site, South Haz.
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0: Après la réception des unités sur les lieux et du site, la voie externe de chauffage effectuée 1222.

0: Busan 5, vous faites?
1: Central, 216, je vais tomber 4112, 4112, Saint-Hubert. Renversant la rue Rachel Est, C8S, Cotinard, de gaz naturel en opération. Jusqu'à 26 heures, catégorie 3, commandement. Busan
0: 5, vous faites?
1: 722, 216.

Je vais faire un 54.

Je vais faire un petit peu de temps pour le patient. Elle est en train de faire un petit peu de temps pour le patient.

0: Je suis à 53 de faire.
1: À 245, pouvez-vous demander aux espérants de venir nous rejoindre au karting, là, ou vous demander plus d'informations parce qu'on ne sait pas certainement.

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0: 59.
1: Centrale 459.
0: Centrale 459, all retour, le 459,

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0: parlant de jour 55 de ça.
1: Allô, 255, est-ce que les 234 sont tous prêts?
0: Est-ce
1: que vous pouvez faire un changement d'adresse?

de santé générale pour le détecteur, j'en envoie étudiant au ministère de la santé privée et à l'étudiant du 200 pour un échange à vous avec le CIG.

Je retiens un 6,

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0: Alfred 1864.
1: Alfred 1864.
0: Varic V5 de la PNR, par contre, Garmin 1864 sur vous.
1: Garmin 1864.

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0: 255
1: Québec.
0: Just got

Vai pra lá, já vou. Après, je suis un fou, est-ce que la prière, elle a changé pour une fille au fond?

0: 249 pour la rue Benjamin-Hudon et rue Delaurier. On est sur le 249 et PC. On demanderait un 1035 urgent pour circulation.
1: 1014, 249.

0: 243.
1: Pour le 10548, fermé à l'exception du 243 pour un système d'alarme déclenché par des travaux 1022.

0: Bonjour.
1: Radio Sanguine, répondez-moi au 1765-1765 de la Gros-Chatière, entre la 5e et 6e avenue, pour une alarme incendie d'opération et des godots, jusqu'à rendre cellulaire, viré 2, soit en 4.
0: Vous savez 2-4 de 16.
1: 125-208.

0: Après, le 245, pour le 43-53, quatrième, avec le 245, pour l'assistance à un citoyen dans le parc Morgan, 22.
1: Je suis dans 27, 246.

0: Avantage 50, pour le 39-42, l'agent de l'âge de sujet, 242 TPC, il n'y a rien à faire, le 448 va tout comme ici.
1: Effectivement, oui.

0: De service Fabrice.
1: Centrale Saint-Luc-Marius.
0: Pour le 11765, rue de la gauche à l'exception du 208, 1022 pour de l'eau accumulée dans un détecteur de fumée.

0: Chantal 242, j'ai une planète que je parle à linguistique, donc on ne savait pas si c'était dans tout le bâtiment ou si c'était dans son appartement. 40 était à l'appartement 112-112.
1: Chantal 242,
0: 242, 242.

232 ici.

0: 95
1: 42
0: pour le 5-0 en Irlande, à l'exception du 242 pour un avertisseur effectué à l'appartement 112-122.
1: 132-142.

0: ça fait 247 pieds. Bon, deux étages, rien à 247 pieds. Pas de bon problème avec les enfants du soir. C'est ça.
1: 257.

0: rencontrer un chauffeur électrique de 2012. J'ai ma vie. À l'exception du véhicule de 237, un son d'alarme déclenché par la fumée de cuisson de 22.
1: 151, 247.

0: 10.
1: Okay,

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0: problème central sur le 3403 de section 225.5 sur le poste manuel c'est évanchieusement 22.
1: Vous avez un 14, 435.

0: 243 Central, dans la zone de numéro d'appartement, pour l'intervention sur Henri Bourassa.
1: Central 243, appartement 8.
0: Central 243, 24.
1: Je n'avais pas dit 243.

0: 148 pour répondre 36 60, 3 6 6 0 de la rue Saint-Catherine-Est, intersection des rues de Chambly et Nicolet pour une alarme d'opération. Ce sera l'appartement 202, 1044 pour un résidentiel, catégorie 4 pour commandement 4.
1: Yeah,
0: 19h31, 248.

0: 405, il y a une écoute.
1: Centrale 405, est-ce qu'on a fait un unité supplémentaire pour l'appel premier répondant?
0: Quatre cent cinq, quatre cent
1: cinq.

0: 85 central, vous vous dépêchez jusqu'à 5 pour le poste.
1: 0-34-400.

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1: Je suis à rester à l'écoute 248. Il est 45 bien l'appartement 202. 24. 237 248. Pour le temps de rejoindre le 228, vous avisez si vous arrivez à rentrer avant.

Qu'est-ce que tu en penses? Pour un début d'incendie, pour un appartement, avec dommage au bâtiment, ça vous

0: 10-9-0-0.
1: 10-9-0-0.
0: On les a eu la chance à l'attention de 202.
1: Nous avons 41-42.

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0: après le 7 770 du Genèche. Le 224 est 17. C'est un bâtiment commercial du étage. Il n'y a rien d'apparent. Le 228 est exclu. Le 422 de communication. J'ai acheté son répéteur.
1: On va 52, ça va être.

0: Marca-t-on.
1: En
0: 1928, pour le 770 UNH, la question du 228 pour un certain Madame des Coutures. Veuillez noter que le 228 vous restez en attente pour le responsable et vous attendre les communications.
1: 958, 728.

0: 128 total, 67 72 milyoner, 427 milyoner.
1: Merhaba, 128 milyoner.